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1: En me rapprochant de l'entrée, j'étais flippé. Flippé comme chaque année. Mais ce jour-là, le premier jour, c'était différent. Plusieurs bandes, des cadors, des mômes, des motos, des Vespa, deux mobilettes bleues, un Lambretta. Et puis à l'œil et les hippies, il y a des modes, des punks et une jolie rockabilly. Qui que ce soit.